0: Merci à vous. Merci à la France que joue avant. A los festicultores de Galicia. Merci à tous d'être venus.
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0: Ça va pour vous toujours. Une petite dernière pour la route.

cette chanson, la prochaine, chantée par Garbancito, est dédiée au peuple.